En 31, nesta nohupik en 31. Premier tour, deux lignes pour 700$. Je suis très bien, je suis très bien. I30, Nechtano, I30.

J'ai 54. Peut-être noir ou néo. J'ai 54.

au 61, côtoir Sutton-Hoopic, au 61. Premier tour, deux lignes pour $700. 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

On est rendu au deuxième tour, Petit Haut. Bon, pour 700$, la couleur des cartes, rose. Alors, on est déjà. Il y a un peu de capage. Oh, il y a aussi dame de Niassé, je crois que tu as gagné la note. Premier numéro. Oh, je crois que tu as rendu Wildman. N39. N'achetez-nous à Robert Chiteau. N39.

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J'ai 48, Neunoa Hunhoch, j'ai 48, 48. Deuxième tour, petit haut. Pour 700$. Nihoa Pimbalonja, Kabahashko, Nihoa Sadam de Niasishko, Tigayunanou. I26, Nihnoa Hordoas, I26.

0: Numéro de la carte.
1: 46078.
0: Le numéro de série.
1: 0455562.
0: Vos numéros.
1: 29, 28, 27, 34, 39, 46, 48, 55.
0: Bingo, félicitations.
1: Merci, bye. Bye.
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0: Une seule gagnante. Au deuxième tour, petit haut. On est rendu au troisième tour. Deux lignes pour 700$. La couleur des cartes, vert. Premier numéro. J'ai 50. J'ai 50.

Bah non, tu ne sais pas, mais je t'ai. Il y a cette dame de nia, c'est chouette, t'es gagné là, non? Au 69, que toi, c'est noir, mais je t'ai. Au 69.

J'ai 56, peut-être que nous avons doit, j'ai 56, 56. B6, côtoise B6.

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J'ai 59. Peut-être non, avec je te, j'ai 59. Le troisième tour, deux lignes. Pour 700 dans bingo. Docile Manoura, l'homme vérification de carte.

0: Bingo, déjà, bingo pour les deux lignes, mes chèques, ma belle chitello. Prochain tour, quatrième tour, carré de neuf. Pour 700 $, la couleur des cartes bleues. On est déjà né, ouais, bonhomme, tcha. Carré de neuf, ni ho, c'est dame de nia, c'est chouette. Et quand il y en a un autre. Ouais, je connais huit, tcha, gale mouette. De la carte.
1: Le 39-239.
0: Le numéro de série.
1: 0-3-27-900.
0: Vos numéros.
1: Le 6, le 25, le 56, le 73, le 58, 59, 49, 47.
0: Bingo, félicitations.
1: Yamé.
0: Un autre gagnant. Numéro de la carte.
2: 38-960.
0: Le numéro de série.
2: 036-79-00.
0: Tu sais d'avoir
2: 6-25-58-59-49-47-50-109.
0: Bingo, félicitations.
2: Oui.
0: Yeah,
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0: Deux gagnants au troisième tour, deux lignes. On est rendu au quatrième tour, carré de neuf. Pour 700 $, la couleur des cartes bleues. Premier numéro. Oh, je suis rendu, évidemment. I-25. I-25.

B6, Cotoas B6.

N44, Néo-Noir-Houneau, N44. Quatrième tour, carré de 9 pour 700$. 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

0: N31, nästa Norrhopik, N31. C'est le manoir, là, ma vérification de carte. Bingo, bingo pour le carré de 9. Prochain tour, 5e tour, moitié-moitié. 3 lignes de shipment avec Stitch pour un certain montant. La couleur des cartes, orange. Keshko de Shihahout. Tchigal moitié, tchoutnerout. Le shipment avec Stitch. Avec une boule frimée. Numéro de la carte.
1: Le 36020.
0: Le numéro de série.
1: Le 03-66-047.
0: Vos numéros.
1: Le 34-31-55-57-49-61-64-65.
0: Bingo, félicitations.
1: Merci.
0: Yamé.
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0: Une seule gagnante au 4e tour, carré de 9.

Si on est rendu au cinquième tour, à moitié-moitié, trois lignes, le shipment avec Stitcha. Avec une boule frimée, la couleur des cartes orange, que je vous dis, ha, ha, ha, ha, ha, ha, ha, ha, boule frimée. La boule frimée, I24, Nihonwa Huneu. Vous fermez le B4, Neu. B14, Kotanwa Huneu. I24, Nihonwa Huneu. N34, Nashtanwa Huneu. N44, Neonwa Huneu. G54, Pedetat Noahunu, O64, Kotoasa Noahunu, et le O74, Nihuasa Noahunu. Alors, on est sur une pause musicale. Le monde paye le bandana.

Bon, les gens, la boule la frimée, les quatre. On est pour ne pas être nul. On est le. Le montant du moitié-moitié, 3007. On est, je crois, le montant du moitié-moitié, 3007. Et puis, ma big stétine, ma big trois lignes. Prochain numéro, Minacha d'Arrangé Widman, I-19. Côté noir, je 19.

N31, nästa Nordhopic, N31. O 62, qui côtoie sa noire niche au 62.

B6, Cotoas, B6. B13, Cotonou Arunus, B13.

N43. Cinquième tour, moitié-moitié. Trois lignes, Nechet Mabekstet, pour un montant de 3 007 $. G49, Néo Noir au Bechete, G49.

0: trois lignes d'achèvement avec Gisette pour un montant de 3 007 $. J'ai 58, pas de dettes noires ou rouges. J'ai 58, 58. B2, nuche B2. Dossier de manoir, allons, vérification de carte. Bingo, déjà. Bingo pour le 3 lignes d'achèvement avec Stendhal. Prochain tour, sixième tour, tour continu. La couleur des cartes, violette. On a déjà deux lignes, elle en folie et la carte plunge. Avant le 51 numéro, vous remportez le cumulatif. Après le 51 numéro, 3 000 $. On a déjà que toi, c'est toi, une bonne chance, capable de venir. Une chip ma bechette, elle me doit être avec ma réaction. Capitaine Manette, ah, tu as le mot. Le numéro de la carte?
1: 51783.
0: Le numéro de série?
1: 036-0144.
0: Vos numéros?
1: B2-24-43-53-66. B6-23-58-74. 42, 43, 39, 44.
0: Bingo, félicitations.
1: Merci beaucoup.
0: Yamé.
1: Yamé.
0: Une autre vérification de carte, ça, qui était comme dossier de manoir. Numéro de la carte?
2: 45021.
0: Le numéro de série?
2: 0360144.
0: Vos numéros?
2: 2, 24, 49, 62, 14, 20, 54, 66, 6, 24, 42, 58, 64.
0: Bingo, félicitations.
2: Merci.
0: Yamé.
2: Yamé.
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0: Deux gagnantes au cinquième tour, moitié-moitié. Prochain numéro, j'ai 50. Pas de tête nominale, pas 8 TD. On est rendu au sixième tour, tour continu. Deux lignes pour 700 $, nous shipment avec Chitette, nous voici dame de Nias. Elle en folie pour 700. Elle, Mugdo Edstein, nous voici dame de Nias. Mac, la carte pleine avant le 51 numéro, vous remportez le cumulatif. Après le 51 numéro, 3 000 $. La couleur des cartes, violette, capuchemanette, ha ha, tchigal moite. Premier numéro, je suis dans le jouidement. I21, ni noir ou pic, I21.

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e-size. Côte noire ouroise, e-size. B10, Cotonou, B10, 1-0.

B9. Ben oui, je te... B9. Sixième tour, tour continu. Deux lignes pour 700$. Que toi, ça toi, et puis, bon, tu as qu'à avoir deux venantes. Nous, je sais pas avec ce titre, nous, on va se donner assez chouette, t'es gagné une autre. J'ai 60, que toi, ça non, j'ai 60.

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B11, Cotonou Arrhonihuas, B11.

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N36, N36 36.

Bewit nhoos, bewit. Sixième tour, tour continu, deux lignes pour 700 $. B12, côté noir hounuche, B12. Doucement, manoir, allons, vérification de carte. Bingo pour le 2 lignes, tiens, nuchette, ma bechtine, doudou.

0: Numéro de la carte.
1: 36 6 7.
0: Le numéro de série.
1: 113, 112, 215.
0: C'est d'un homme.
1: 10, 4, 1, 9, 12, 21, 51, 113.
0: C'est bien, Mondine. Félicitations.
1: Merci.
0: Yamé.
1: Merci.
0: Une autre vérification de carte, ça, peut-être que le dossier de Manon, alors.

0: Numéro de la carte
1: 48492.
0: Le numéro de série
1: 0-45-83-86.
0: C'est Sudahunum.
1: 12-1-8-4-2-23-51-73.
0: Tu m'y montres, félicitations.
1: Yamé.
0: Une autre vérification de carte, ça, que tu as connu, Tosin Manoura.

0: Numéro de la carte.
1: 36-801.
0: Le numéro de série.
1: 0976-840.
0: C'est d'un nom.
1: 4, 10, 12, 2, 9, 21, 24, 17, 23, 16.
0: Tu m'es mon jeune, félicitations. Une autre vérification de carte sur le côté de tous ces manuels.

0: Numéro de la carte.
1: 35-780.
0: Le numéro de série.
1: 73-72-220.
0: C'est juste
1: à vous. 21-9-2-12-4-23-22-17-24-21.
0: Bingo, félicitations.
1: Merci.
0: Yamé.

0: Numéro de la carte.
1: 36 894.
0: Le numéro de série.
1: 09 76 891.
0: Juste à un homme.
1: 11 4 1 12 9 6 3 4 7 22.
0: C'est bien, Jean. Félicitations.
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0: Cinq gagnants au sixième tour, deux lignes. On continue pour la lettre L en folie. El Mukdovich Teutia. Pour un montant de 700$, ni Hwasa Dam Danias. Agarunicha, Indwin Mawik, Chichi Tudmek, L. Prochain numéro, Minacha Dahunjuidman. J'ai 47. Neonoa Hunihuas, j'ai 47.

18, Cotonou Ahun Roche, et 18. N44, Néo Noir ou Néo, N44. Fallait vérifier quand même. Faut que tu vérifies.

0: Numéro de la carte.
1: 50-463.
0: Le numéro de série.
1: 045-83-87.
0: Vos numéros.
1: 8-2-5-1-4-21-40-47-73.
0: Bingo, félicitations.
1: Merci.
0: Yamé.
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un gagnant. À la lettre L en folie, j'appelle son aide au deck L. On continue pour la carte pleine. Avant le 51 numéro, le cumulatif qui est rendu à 60 090 $. On est chouette, le cumulatif 60 090 $. Après le 51 numéro, 3 000 $. Alors, on est déjà la carte pleine. On est rendu à la carte pleine. Prochain numéro, Minato d'Andrew Whitman au 74. Nihua Satnoahunu au 74.

N43, néo-noir ou nasha. N43, 40 numéro de nommé. H néo-no, tu dois avoir nish pashuidman. N32, nesta noir ou nish. N32.

au 62, Kotoa Sanoa Hunush, au 62, 51, numéro de nommé HP, de tête noire ou pécuit de manche d'arôme.

Les 25 secondes sont écoulées. La carte pleine pour 3 000 $. Prochain numéro, N38. Nesta Noahun Hoche, N38, 38.

Ivan. Nihanu Ivan. Dossier manuel, là, mais vérification de carte. Alors, on est déjà à ne pas oublier demain. 52 numéros. Tchatao, tchat. On va être rendu à 52 numéros demain. Bingo, tchat. Bingo à la carte pleine. Alors, on est déjà à 52 numéros demain. Cumulatif qui est rendu à 60 000. $90.

0: 4-1-8. C'est dans le 4-1-8, là. 4-1-8, 2-6-4.
1: Numéro de la carte.
2: 404 90.
1: Le numéro de série.
2: 097 68 91.
1: C'est juste à vous, non?
2: 2 6 14 9 11 22 20 24 38 18 43 38 36 44 56, 53, 51, 49, 58, 61, 67, 74, 75, 69.
1: Tu es bien ou Jane? Félicitations.
2: Ok, merci beaucoup.
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1: Une seule gagnante à la carte pleine, Pexonana et gagnante, Caraxiana Kalucha. Alors, on est déjà le prochain numéro, N42, Néo-Noir, Unishminat Bouyteti, de pas Ouiteti. Alors, on est déjà au Abbott, 52 numéros, Jiba Bignac, à 60 090 $. Alors, on est, je vous dis à demain soir.

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1: Hey Minette Pego, rebonsoir Minette Pego, rebonsoir Reno, tout le monde à la maison, tiens, bienvenue à votre rendez-vous dance et disco, tiens, du week-end, Reno. Le tempo, la deuxième heure. Bienvenue à la deuxième heure. Quand tu le spotlight, à partir de 22h30, anecdotes, faits divers, histoires insolites, Mac, bien autre chose en plus de ça. La deuxième heure, on va commencer, avec Fleetwood Mac, pour débuter la deuxième heure. On est bon party à la maison, ce qui est notre McGinn Candidate Champ. Bonne soirée.
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1: Hey, premier spotlight de la soirée, nous. T'as pas du en 2010, commençons par l'année 2010. La chanteuse et actrice, Hilary Duff, épouse, le joueur de football, le joueur professionnel, pas de football, le joueur professionnel de hockey, Mike Comrie. À Santa Barbara, Mike Comrie, je pense qu'on l'avait connu avec les Sénateurs. Tu sais, moi, qu'il y a eu une transaction à un moment donné, des côtés Nashville, que c'était pour Madame Duff. Comrie, dont le père avait fondé la compagnie The Brick. Ils ont un fils nommé Luca. En 2012, Michoud-Teno, ils ont annoncé leur séparation en 2014. Ça, c'était Hilary Duff McKinney, Mike Comrie. En 85, il est rapporté que Michael Jackson aurait payé jusqu'à 50 millions de dollars pour ETV Music. C'est pas MTV, c'est ETV Music, tu sais, qui appartient à qui appartiennent les droits de 40 000 chansons, dont 251 écrites par Paul McCartney et John Lennon. On se rappelle de cette histoire, tu sais, que c'est Paul McCartney qui avait eu l'idée, qui en a parlé à Michael Jackson pendant une rencontre, que Nassino Wakashnegne, Paul McCartney, le catalogue des Beatles, mais son ami, lui a joué un bon tour. Dans la liste des 250 chansons du catalogue des Beatles, on y retrouve Yesterday et Let It Be parmi ceux que Jackson avait battu à l'enchère. Il y avait McCartney qui n'était pas du tout heureux du résultat des enchères. Michael Jackson avait remporté l'enchère de 50 millions pour 40 000 chansons, dont 251 écrites par Lennon et McCartney. Quand même une histoire incroyable. Par après, McCartney a réussi plus tard dans la vie à reprendre ce catalogue. En 71, Rod Stewart lance Maggie May. Ce serait le single qui va lui permettre de percer aux États-Unis où il va monter jusqu'au numéro 1 pour Maggie May, Rod Stewart en 71. En 74, quelques jours avant le 25e anniversaire de leur concert au Woodstock original, Santana rejoue à Woodstock 94 quand même. Tu as deux Woodstock il y a 25 ans avant 94. J'espère que je vous mêle pas trop. On est pour terminer en 2002, alors qu'il est en tournée avec le Ozzy Fest d'Ozzy Osbourne, Dave William, le chanteur de Drawing Pool, est retrouvé mort dans l'autobus du groupe. On suspecte que ce soit l'abus de drogue, mais l'homme de 30 ans en fait, est mort et non d'un problème cardiaque. Rounana, pour le premier spotlight, et non, on continue tout de suite en matière dance music, et non, jusqu'à minuit, prochain blog, 23h. On y va avec Vogue, Madonna pour commencer, et non, la mi-temps.
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Hey, turn in my side, Eurythmics. On est chez Le Dérouillard Créneau à l'heure 3.

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1: Le spotlight est nous de 23h. Tu sais, en même temps, nous, bienvenue, Minette Perrault et nous, à l'heure, pas Minette Perrault, mais à l'heure 3 de l'émission, tu sais, la troisième heure, dernière heure, tu sais, on est spotlight, insolite, et nous. Je vais vous parler du bébé Jolene. Où est le bébé Jolene? C'est une histoire, et non, complètement folle, et non, racontée par nul autre que Dolly Parton elle-même, tu sais, la reine du country. C'est elle, et non, qui raconte cette histoire dans les années 70, alors que sa chanson Jolene, et non, connaît un immense succès. Tiens, Dolly Parton rentre chez elle. Chiwoo, né Dolly Parton, et non. Oui, tu vois, t'y de deux, tiens. Elle découvre, et non, quelque chose devant son portail. Mais je suis comme des joueurs, tiens, une boîte contenant un vrai bébé. C'est vraiment une boîte avec un vrai bébé. Avec l'enfant, une note est laissée par sa mère indiquant que le bébé s'appelle Jolene et qu'elle voulait que Dolly Parton s'en occupe. On ne sait pas c'est qui la femme qui a abandonné son bébé devant la porte de chez Dolly Parton. Mais la femme voulait que Dolly s'en occupe. Dolly raconte qu'elle et son entourage ont complètement paniqué. Qui paniquerait pas, tu sais, trouver une boîte devant la maison avec un bébé, ils ont immédiatement contacté les services sociaux qui ont pris soin du bébé jusqu'à leur arrivée. Le plus mystérieux là-dedans, c'est Dolly n'a jamais su qu'était devenue la petite Jolene. Elle s'appelle Jolene, le bébé retrouvé. Elle a expliqué qu'elle n'avait jamais reçu d'autres nouvelles après que les autorités eurent pris l'enfant en charge. Contrairement à ce que je vous ai indiqué plus tôt, je vous ai dit 1970, ce n'est pas une histoire récente. Dolly l'a rencontré publiquement en 2011. Mais l'événement remonte à l'époque du succès de Jolene avant les années 70. Donc, Dolly, il n'en a pas parlé là, avant 2011, avant 70, Nishniven, pendant le succès de Jolene. Pour ceux qui n'ont jamais entendu Jolene, qui ça m'étonnerait beaucoup, ça. On va débuter l'heure numéro 3 avec cette chanson. C'était le spotlight, et non, mettant en lumière la découverte d'un bébé chez Dolly Parton. Quand même, c'est pas rien, ça. tournée. C'est parti, non? De toi, Dolly. Dolly. Dollywood. Parton. C'est parti.
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1: Hey, le dernier spotlight de la soirée. Oubliez pas, tu sais, après minuit, nous, nous avons un autre de Montréal, MC Mario. Un très, très, très gros show, tu sais, ça joue sur la planète entière. Cherchez pas un pays où il joue pas, il joue partout. Le spotlight, Teno, sur l'insolite, Teno. J'aime bien ça, l'insolite, Teno, pour terminer, Teno. Le spotlight, le troisième de la soirée, les DTG Kansas City. Ich bin ja au Missouri, un homme a vécu une mésaventure particulièrement, Teno, dégoûtante, Teno. C'est vraiment dégoûtant. Mais c'est insolite, ça. C'est drôle, hein, en même temps. Il leur est échappé une bouteille de Mountain Dew, le tout pour le doux, dans une toilette portative. Une toilette portative, on appelle ça, Tinano, des toilettes de camping, des toilettes de festival, les espèces de toilettes, et nos verres nés en plastique, là, c'est des toilettes chimiques, ça. Un homme a échappé, nous, sa liqueur, sa boisson gazeuse, Mountain Dew, dans le bol, et nous, plutôt que de l'abandonner, comme n'importe qui ferait, tu l'as échappé dans le trou. Il décide d'aller la récupérer. Hey, c'est rempli de... vous savez quoi, ça? Donc, Eno, il décide d'aller le récupérer. Mais c'est une mauvaise idée, tu sais. L'homme se retrouve, Eno, complètement coincé dans le réservoir rempli de... vous savez quoi, ça? Incapable de ressortir... Il serait resté là, dans le trou du bol de toilette chimique, appelez ça comme vous voulez, près de 8 heures. 8 heures de temps, Eno, matrimonien, Eno, scadio aux nuits. Lorsque des employés viennent pour récupérer des toilettes après un événement, ils découvrent une cabine verrouillée, parce qu'il était verrouillé, ça. Il ouvre la porte. Personne. C'est verrouillé, mais il n'y a personne. Puis, soudain, une tête apparaît par le trou de la toilette. Les pompiers sont appelés. Ils doivent carrément découper une partie de la toilette. Il est coincé là. Donc, les pompiers découpent une partie de la toilette pour le sortir. Une fois libéré, il se rince avec... l'eau du camion d'incendie et tout ça, Eno, pour récupérer une bouteille de Mountain Dew sans vouloir faire de publicité. C'est quand même insolite. Il y a des choses dans la vie, Jack, qu'il vaut mieux laisser tomber, surtout quand il tombe, Eno, dans le trou d'un bol de toilette d'événement, la toilette en plastique, mais en tout cas, c'est dégueulasse, Eno. Désolé, Eno, de vous conter une histoire, mais c'est quand même, j'aime ça de l'insolite à cette heure-là, tu sais, on se permet. On est demain, tu sais, on n'oublie pas demain, Eno, c'est samedi. Qui dit samedi, dit disco ici à l'émission DJMoïse.online. Un petit avant-goût à des noms avant nous d'arriver à 21h demain soir. C'est parti!
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0: Mais vous voyez, c'est ce qui met fin à notre soirée. Et que ce fut un plaisir, Renaud, de vous accompagner tout au long de la soirée. Je remercie également tous nos radios partenaires qui diffusent l'émission chaque week-end. Merci à tous, à toutes. Hey, si vous désirez nous rester, MC Mario, dans un instant, prend la relève, pour une heure de mix contemporain ici, Tu m'amèneras mieux que passer une excellente soirée, une bonne nuit, si vous conduisez, pas de texto au volant. On se retrouve demain pour l'édition disco.
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1: Et dites bien que chaque fois qu'on vous voit réapparaître sur cet écran pour chanter, on a l'impression d'assister à un miracle qu'on n'attendait plus. 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

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auditrices qui syntonisent la radio Sekoy FM. 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Et nous testons, on dirait qu'on a un ouskan de papa, on a un ouskan de papa, on a un ouskan de papa, on a un ouskan de papa, on a un ouskan de papa, on a un Magpaya din na sa tayo ptayan. 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Mina busco de vegan et décide d'aller à la pharmacie. Quand j'ai de gagnant, quand nous avons bien spécial, peut-être si j'ai tout ça en agmoun. Rétro français, j'ai tout été nano. C'est un jour de semaine, ça. Bon, on est une autre, mais je compte ça que vous avez donné à nous, on est ça. T'as reçu un médecin, j'ai dit non. La grippe. Et on m'a dit, c'est un médecin, t'as reçu un appât. Bon, écoutez, café n'est que tout, je vais vous donner un petit chat.

0: 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Henrique Mandemian, qui Habdebnet, ou Taïmon, Hardy, du Mandemian, ou Tatian, et Vassé, Chitano, Pobihom, qui Habdebnet, ou Taïmonois, Ami Bala, Danis Michel. Nous, il y a eu le rassemblement des femmes. Quoi, je peux?
1: Quoi?
0: Yama.
1: Ah,
0: ok. Et que, moi, je suis venu à Chitano, et Chitano, et Chitano,
1: ah, on a un beau gado, tu écoutes, mais un beau gado, c'est nous. Je suis venu à la dernière minute, parce que je suis venu à la dernière minute.
0: Samedi.
1: Samedi de 10h à midi, dans la maison de la famille. Tu es roi manoté, tu dis pédato, tu dis mon jeune camarade au dihat.
0: Maison de la famille de Malutena.
1: Avec deux wahat que tu es à l'école Manikanita, tu es de toto, tu dis mon de 10h à midi.
0: Yala.
1: Postat non mon autre on et quoi quoi tu n'as tu dis t'attends des gens mangahata. Ok, pour tout notre temps t'as des choses une vingtaine de hige, des gens qui a tu te vois n'as tu n'as tu dis on a gagné un certain n'as tu dois non, y a tu dis non pédo tu me dis moi je n'ai pas dit t'attends quand je suis dans le dahit. Quand je suis dans le monde, je suis 6h30, je suis dans le monde. Je suis dans le monde, je suis dans le monde, je suis dans le monde, je suis dans le monde, je suis dans le monde,
0: je suis dans le monde, je quand nous avons été éduqués, nous avons noté que Malutena, maison de la famille, et nous avons été à l'école secondaire Maniganetus le 15 août, samedi. Et que nous avons été au Spiegel
1: le 3 septembre, nous avons été d'abord pour Nantes. Nous avons été confirmés que nous avons été confirmés parce que nous avons été dans le bungalow de Manette, nous avons été nous avons eu un stade de la poste de la poste de la poste. Ah,
0: Je suis venu à la maison. 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
2: Ah, on est nuit sende ni na ba pour ceux qui sont inscrits avec qui dort dans leur tente.
0: Ah, OK.
2: Ça c'est des informations que j'ai envie d'avoir donc pour les participants parce que pour la logistique, il y en a qui n'ont pas de tente puis on pourrait comme juste les mettre ensemble avec d'autres personnes, en tout cas, qui ont de la place. Fait que, on est tout de même, là, cette journée-ci, pour que ça soit comme clair aussi pour tout le monde. C'est-à-dire que, ben, qu'on ne mette pas personne de côté aussi. Là, c'est ça ma job aujourd'hui. Là.
0: Oui, c'est
1: ça. Ah, oui, si, fait, mais là, Bawid Maguna Bonina Nishpehina when tu bemjit. 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
0: Je suis un peu plus de temps.

0: Bon, nous, c'est Javier Bnet de Basbounani, avec Michel Astaire, Michel Voller, que vous êtes dans la pharmacie Mani Otenam, que tu sens de notre horizon santé, et nous, on est en train de faire Ada El Boussini.
1: Ça
0: va bien?
1: Ça va très bien, et vous?
0: Oui, ça va très bien. Moi, j'ai vu dans les petites annonces, comme tout le monde,
1: oui,
0: qu'il va y avoir un barbecue, une invitation.
1: Exactement, exact. Ben, en fait, si je peux me permettre, donc là, nous, ça fait maintenant un an qu'on est ouvert, la pharmacie Horizon Santé à Mali-Otenam. Puis honnêtement, l'année a passé extrêmement vite et on est vraiment content du chemin parcouru. Puis depuis notre ouverture, on a reçu un accueil incroyable de la communauté. Je veux vraiment profiter de l'occasion pour remercier tout le monde, les patients, les familles, les organismes, les professionnels de la santé qu'on a travaillé avec, qui nous font confiance. Et donc, on veut souligner notre première année en organisant un barbecue le samedi 15 août à partir de 16h. Ça va être à la pharmacie, juste dans le stationnement, à la pharmacie Mali-Otenam ici. Puis j'aimerais vraiment inviter tout le monde à venir célébrer avec nous. Que vous soyez déjà patient chez nous ou non, vous êtes les bienvenus. L'idée, c'est vraiment simplement de se retrouver, de manger ensemble, passer un bon moment et célébrer cette première année avec la communauté.
0: Rappelle-moi l'heure.
1: Ça va être à 16h.
0: 16h.
1: Oui.
0: Bon, elle m'a mis si vous êtes oui, tout le monde est payé pour nous, t'as acheté des femmes à l'utinam, ça me stonne comme moi, me stonne à nous, mais la pharmacie, t'as eu un homme qui stonne quoi, non, mais que stonne comme moi, t'as mis d'autres, non, allez, ou t'as vu, mais Dénigant pharmaceutique de Mali-Otenam, quand nous avons des études externes au Bobiho, nous avons le barbecue, On va parler un peu d'historique. Quel était le projet concernant pour venir à Mali-Otenam?
1: En fait, le projet, c'était pour rapprocher une pharmacie dans la communauté, donc éviter que le monde ait besoin de se déplacer jusqu'en ville pour aller avoir accès à une pharmacie. Et donc, c'est la raison derrière cette idée. Puis, quand on a présenté ça au conseil de bande, ils ont adoré l'idée. Puis, d'ailleurs, je les remercie beaucoup pour leur support, puis leur acceptance de ce projet.
0: Mm-hmm.
1: Puis, donc, c'est ça. C'était vraiment l'idée, puis de se rapprocher et de donner un service essentiel dans la communauté de Mali-Otenam.
0: Mali-Otenam, pas besoin d'aller en ville.
1: Pas besoin, on a tout ce qu'il faut ici. Oui, uh-huh. Oui, tout ce qu'il faut, oui.
0: Est-ce que vous travaillez avec d'autres pharmacies?
1: Si je n'ai pas compris la question, est-ce qu'on travaille en collaboration avec d'autres pharmacies?
0: Supposons, moi, je suis à Québec,
1: oui,
0: puis je vais avoir mes pilules.
1: Oui. En fait, c'est très simple. C'est que tous les pharmacies dans la province du Québec, en fait, on travaille ensemble, entre guillemets. C'est que ça veut dire que tous les patients ont le droit d'aller à n'importe quelle pharmacie, n'importe quelle bannière. Puis on donne les coordonnées de notre pharmacie. Donc, par exemple, ils vont donner les coordonnées de la pharmacie ici à Mali-Otenam. Et c'est le pharmacien qui va faire la demande entre pharmaciens ici. Donc, le pharmacien de là-bas appelle le pharmacien ici. Puis ça se transfère. Ça peut être n'importe quelle bannière. On n'est pas obligé d'y aller dans un Horizon Santé ou dans un Jean Coutu ou dans autre.
0: C'est ça. Comme Horizon Santé.
1: Oui, exactement. Oui,
0: 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courant concernant les innos
1: oui
0: la question c'est une histoire bruno on dit sinon et New York les ouais les pharmacies ouais et innos et benyariat et ouais c'est notre rythme ou ça alors oui et si votre question est je dis que les pharmacies ne m'ont noté ben je garde un mot de ouais ayat taille et ouais c'est notre rythme. Puis j'ai vu aussi la livraison.
1: Oui.
0: Il y a une livraison.
1: Oui, donc on fait livraison 7 jours semaine. On le fait partout à Malieutenam. On le fait à cette île, on le fait à Wahat, on le fait partout. Donc c'est ça, c'est vraiment un service qu'on donne à 7 jours semaine, les samedis, les dimanches incluant. Puis on le fait jusqu'à l'heure de fermeture.
0: Il faut avoir un dossier.
1: Il faut avoir un dossier, mais aussi si jamais un patient appelle pour un produit sur le plancher, ou si on peut livrer. On n'a pas de problème. On n'a pas de problème avec ça. C'est ça.
0: Agnès, tournez à tout à l'heure, on va dire que tout à l'heure, je vais venir avec la livraison de mon texte. Que tout tournez la livraison, il y a des gens qui sont en train de se faire. Je vais venir avec les gens qui sont en train de se faire. La livraison 7 jours sur 7.
1: 7 jours sur 7.
0: On va tout à l'heure de quelle heure à quelle heure.
1: De l'heure d'ouverture jusqu'à l'heure de fermeture. Donc de lundi au vendredi, on est de 8 à 6. Puis samedi, dimanche, on est de 9 à 5.
0: Ok. Et nous sommes là, nous sommes là, nous sommes là, nous sommes là, samedi, dimanche, nous sommes là, nous sommes là, nous sommes là, de 9 à 5. Puis les jours de la semaine, c'est
1: 8 à 6.
0: Et nous sommes là, nous sommes là, nous sommes là, nous sommes là, nous sommes là, nous sommes là, nous sommes là, nous sommes là, nous sommes là, pour les patients, il va avoir un dossier ici.
1: Oui, mais même si on n'a pas... Pour les médicaments, c'est sûr, il faut avoir un dossier ici.
0: Okay.
1: Mais pour tout ce qui est plancher, il n'y a pas de problème.
0: Bon, mais c'est tout parce que moi, je suis là, et moi, je suis là, mais toi, tu as dit, moi, je suis livré tout le matin, je suis venu de nous, et je suis venu de nous, je suis venu de nous, et je suis venu de mais quoi, oui, tu es là, mais tu es là, tu es là, tu es là, tu es là, tu es là, tu es là, tu es là, tu es là, tu es là, tu es là, tu es là, tu es là, tu es là, tu es là, tu es là, tu es 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Mais que ce n'est pas la livraison, moi, que nous n'avons rien, on dit tout malutenant, malutenant, même en ville, il nous dit, au tenant, il nous a posé, il nous a dit, tout malutenant, la livraison. Et que ce n'est pas que nous n'avons rien, mais il nous a dit, eh oui, c'est notre rythme. Moi, j'ai plus d'autres questions. T'avais-tu d'autres choses à rajouter? On a peut-être oublié?
1: Non, c'est ça. C'est comme, c'est juste pour souligner vraiment, c'est comme depuis notre ouverture, je veux juste dire, depuis notre ouverture, on a reçu un accueil incroyable de la communauté. Je veux vraiment profiter de l'occasion de les remercier. Et donc, c'est pour ça que je peux dire qu'on est vraiment fiers d'être ici à Malieutenam. Merci à toute la communauté pour votre confiance depuis la première, depuis le premier jour. Et j'espère vous voir en grand nombre samedi le 15 août à 16h pour venir célébrer avec nous, amener vos enfants et on va profiter, on va s'amuser ensemble.
0: Bon, bien, mais si je suis venu, je suis venu, je suis venu, je suis venu, je suis venu, je suis venu, je suis venu, je suis venu, c'est pas pour hopper non, c'est pour non, c'est pour aller à la pharmacie, c'est pour payer pour une espèce de c'est pour hopper non. Alors, nous avons des gens comme vous, et oui, comme vous, quand nous avons des gens qui étaient là, nous étions au pauvre, nous étions à la pharmacie, j'ai mis sur nous le barbecue, que ce n'est pas vrai, la famille, c'est pour nous, c'est pour nous, c'est pour nous, c'est pour nous, c'est pour nous, c'est pour nous, c'est pour nous, c'est pour nous, c'est pour nous, c'est pour nous, c'est pour nous, tout le monde est invité, même la ville.
1: Oui, tout le monde qui, même les gens qui n'ont pas de dossier, ils sont la bienvenue de venir.
0: Sur ce, merci beaucoup et un bon succès à la pharmacie.
1: Merci à vous, merci beaucoup.
0: Yamé.
2: Eh, Gwenatza, Michel Wallin, qui a une soirée de pharmacie, au thème de l'Utenam, ça. Mais on a mis à Tienne, au Bédagoudan, Gentiscote, et deux mois, ça. Titi, Scostat, au Muséum, Ya dia nak beta kuda na je sebab dia nominat sam. 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

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J'ai vu le monde, mais là, je suis de Begin, j'ai dit non, ni de Begin, c'est ta raison, car l'autre a dit, mais le ténèbre, ne te Begin, ne te Begin, ça. Et on n'est pas vu le monde, c'est que ça, 52 numéros. Bon côté ça, tu as nous sustainé. Bon, tu as des noms. Et tu as juste des noms.

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1: Ah, vous êtes ma mouille, mais c'est une autre des nous d'accord, je vais dire, le petit noir des dînes. Ah, c'est que c'est un noir des noirs, qui est un petit noir, on est un autre. Mais car, il est un petit noir. Ah, là, ah, un petit noir. Tu voulais pas dire, moi, je t'ai dit, la dernière?
2: Ah, on est une Sindeline, ben, pour ceux qui sont inscrits, avec qui dorment dans leur tente.
1: Ah, OK.
2: Ça, c'est des informations que j'ai envie d'avoir donc pour les participants, parce que pour la logistique, il y en a qui n'ont pas de tente, puis on pourrait comme juste les mettre ensemble avec d'autres personnes, en tout cas, qui ont de la place. Hein. Fait que, René, tout de même, moi, là, cette journée-ci, pour que ça soit comme clair aussi pour tout le monde, tandis qu'à, ben, qu'on mette pas personne de côté aussi. Là. Fait que, c'est ça ma job aujourd'hui, là. Oui,
1: Ah,
2: c'est
1: oui,
2: bon.
1: nous aussi, fait, mais là, tu as eu tout le monde, mais là, tu as eu tout
0: le monde. 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Tu es un peu plus de temps que toi.
1: Bah, tu n'as maintenant qu'à dire des
0: mots. Tu n'as maintenant qu'à dire Michel et Mignette et Birman, tu n'as qu'à dire tu écoutes oui, pas mal de messages.
1: C'est que maintenant tu vois tes mots, tu vois tes parents, tu vois rien qu'à y avoir.
0: Ok, Michel.
1: Yamen.
0: Yamen, yot.

Mi ennuyé, man, quoi de tout ça, man. Tu peux même me t'avouer. T'avouer ça. Mac, les déjeuners, Sylvie Ambroise, me t'en a douté de goûter les déjeuners. 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Et ça, on a dit. C'est un peu de temps. 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

0: Bon, nous, c'est Harry Devinet de Basse-Bounani, avec Michel Astaire, Michel Voller. Quand vous êtes dans la pharmacie Mani Otenam, que tu sais de notre horizon santé, et nous, on est en train de dire, Adam El Boussini. Bonjour, Adam,
1: Ça
0: va bien?
1: Ça va très bien, et vous?
0: Oui, ça va très bien. Moi, j'ai vu dans les petites annonces, comme tout le monde,
1: oui,
0: qu'il va avoir un barbecue, une invitation.
1: Exactement, exact. Ben, en fait, si je peux me permettre, donc là, nous, ça fait maintenant un an qu'on est ouvert, la pharmacie Horizon Santé à Mali-Otenam. Puis honnêtement, l'année a passé extrêmement vite et on est vraiment content du chemin parcouru. Puis depuis notre ouverture, on a reçu un accueil incroyable de la communauté. Je veux vraiment profiter de l'occasion pour remercier tout le monde, les patients, les familles, les organismes, les professionnels de la santé qu'on a travaillé avec, qui nous font confiance. Et donc, on veut souligner notre première année en organisant un barbecue le samedi 15 août à partir de 16h. Ça va être à la pharmacie, juste dans le stationnement à la pharmacie à Mali-Otenam ici. Puis j'aimerais vraiment inviter tout le monde à venir célébrer avec nous. Que vous soyez déjà patient chez nous ou non, vous êtes les bienvenus. L'idée, c'est vraiment simplement de se retrouver, de manger ensemble, passer un bon moment, célébrer cette première année avec la communauté.
0: Rappelle-moi l'heure.
1: Ça va être à 16h.
0: 16h.
1: Oui.
0: Bon, ennemi, mais si vous êtes des huit, on a mis des pègres pour nous, t'as acheté des femmes à l'huile, t'es l'âme, t'as mis des comme moi, t'as mis des la pharmacie, t'as eu des mecs, t'as mis des quoi, non, mais que ce que moi, t'as mis des mais Dénigant pharmacie de Mali-Otenam, écoute-moi, vous êtes extraordinaire, vous pouvez vous. Nous, de payer le barbecue, On va parler un peu d'historique.
1: Oui.
0: Quel était le projet concernant pour venir à Mali-Otenam?
1: En fait, le projet, c'était pour rapprocher une pharmacie dans la communauté, donc éviter que le monde ait besoin de se déplacer jusqu'en ville pour aller avoir accès à une pharmacie. Et donc c'est la raison derrière cette idée. Puis qu'on a présenté ça au conseil de bande, ils ont adoré l'idée. Puis d'ailleurs je les remercie beaucoup pour leur support puis leur acceptance de ce projet.
0: Mm-hmm.
1: Puis donc c'est ça, c'était vraiment l'idée, puis de se rapprocher et de donner un service essentiel dans la communauté de Mali-Otenam.
0: Mali-Otenam, pas besoin d'aller en ville.
1: Pas besoin, on a tout ce qu'il faut ici. Oui, uh-huh. Oui, tout ce qu'il faut, oui.
0: Est-ce que vous travaillez avec d'autres pharmacies?
1: Si je n'ai pas compris la question, c'est ce qu'on travaille en collaboration avec d'autres pharmacies.
0: Supposons, moi, je suis à Québec,
1: oui,
0: puis je vais avoir mes pilules.
1: Oui. En fait, c'est très simple. C'est que tous les pharmacies dans la province du Québec, en fait, on travaille ensemble, entre guillemets. C'est que ça veut dire que tous les patients ont le droit d'aller n'importe quelle pharmacie, n'importe quelle bannière, puis on donne les coordonnées de notre pharmacie. Donc, par exemple, ils vont donner les coordonnées de la pharmacie ici à Mali-Otenam, et c'est le pharmacien qui va faire la demande entre pharmaciens ici. Donc, le pharmacien de là-bas appelle le pharmacien ici, puis ça se transfère, ça peut être n'importe quelle bannière. On n'est pas obligé d'y aller dans un Horizon Santé ou dans un Jean Coutu ou dans autre.
0: C'est ça. Comme Horizon Santé.
1: Oui, exactement. Oui.
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1: oui
0: la question c'est une histoire beaucoup non c'est sinon et New York les pharmaciens là et innos et ben il y a et ouais tu connais très bien ça alors oui et si votre question est que dit des les pharmacies ne m'y annoncez pas ça vous donnez mon dieu yes ayat taille quoi et ouais tu connais très bien. Puis j'ai vu aussi la livraison.
1: Oui.
0: Il y a une livraison.
1: Oui, donc on fait livraison 7 jours semaine. On le fait partout à Malieu-Ténam. On le fait à cette île, on le fait à Wahat, on le fait partout. Donc c'est ça, c'est vraiment un service qu'on donne à 7 jours semaine, les samedis, les dimanches incluant. Puis on le fait jusqu'à l'heure de fermeture.
0: Il faut avoir un dossier.
1: Il faut avoir un dossier, mais aussi si jamais un patient appelle pour un produit sur le plancher, ou si on peut livrer. On n'a pas de problème. On n'a pas de problème avec ça. C'est ça.
0: Agnès, tournez à tout à l'heure, on va dire que tout à l'heure, c'est bien ça, avec la livraison, tout le monde. Tout tournez la livraison, il y a des voies étonnées, je vais être en train de faire des choses, je vais être en train de faire des choses, tout à l'heure, la livraison, 7 jours sur 7.
1: 7 jours sur 7.
0: Tout à l'heure, de quelle heure à quelle heure?
1: De l'heure d'ouverture jusqu'à l'heure de fermeture. Donc de lundi au vendredi, on est de 8 à 6. Puis samedi, dimanche, on est de 9 à 5.
0: Ok. Et nous mettons la tombe à nous, et nous mettons samedi, dimanche, nous mettons de 9 à 5. Puis les jours de la semaine, c'est
1: 8 à 6.
0: Et nous voulons se bérer, nous espérons que nous voulons se bérer. Et au taxi, nous mettons de l'autre. Et nous mettons de l'autre, comme pour les patients, il va y avoir un dossier ici.
1: Oui, mais même si on n'a pas... Pour les médicaments, c'est sûr, il faut avoir un dossier ici.
0: Okay.
1: Mais pour tout ce qui est plancher, il n'y a pas de problème.
0: Bon, mais c'est un peu comme ça. Que tout le monde y a la livraison de et même en ville,
1: oui.
0: Mais il y a au tenant de la poche, il y a tout de la livraison. Et que ce n'est pas que je m'en suis dit, mais il y a tout de la livraison. Moi, j'ai plus d'autres questions. T'avais-tu d'autres choses à rajouter? On a peut-être oublié?
1: Non, c'est ça. C'est comme, c'est juste pour souligner vraiment, c'est comme depuis notre ouverture, je veux juste dire, depuis notre ouverture, on a reçu un accueil incroyable de la communauté. Je veux vraiment... profiter de l'occasion de les remercier. Et donc c'est pour ça que je peux dire qu'on est vraiment fiers d'être ici à Malieu-Ténam. Merci à toute la communauté pour votre confiance depuis la première depuis le premier jour. Et j'espère vous voir en grand nombre samedi le 15 août à 16h pour venir célébrer avec nous, amener vos enfants et on va profiter, on va s'amuser ensemble.
0: Bon, bien, mais si je suis mais je suis venu à la maison, je suis venu à la maison, je suis venu à la maison, je suis venu à la maison, je suis venu à la maison, je suis venu à la maison, je suis 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je suis venu à la Magnésia Gagatu, j'ai un déjà que m'entend honorer si nous sommes là. Tout le monde est invité, même la ville.
1: Oui, tout le monde qui, même les gens qui n'ont pas de dossier, ils sont la bienvenue de venir.
0: Sur ce, merci beaucoup et un bon succès à la pharmacie.
1: Merci à vous, merci beaucoup.
0: Yamé.

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0: dans
1: l'autre étape. Je la dernière minute, parce que je suis dans je suis dans l'autre étape. Je suis dans l'autre
0: Samedi.
1: Samedi de 10h à midi, nous de maison de la famille. Tu es roi manote, tu es pédato, tu es un camarade.
0: Maison de la famille de Malutena.
1: Avec Dieu, tu es un camarade à l'école Manikanita, tu es de Toto, tu es de 10h à midi.
0: Yala.
1: Je suis un homme qui a été posté. Je suis un homme qui a été posté le 3 septembre. Je suis un homme qui a été posté le 3 septembre. Je suis un homme qui a Pustat no manu trong ego hagut nati di tatano de je manga hata. 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
0: as Elle nous était voir à l'école secondaire Maniganetesh le 15 août, samedi. Et que vous avez vu ce pied-là?
1: Le 3 septembre, on est sur le d'abord, c'est pour Nantes. On est sur le mode confirmé, tu es tout le mode qui parce que on est sur le d'abord, on est sur le d'abord, on est sur le d'abord, on Je suis très heureuse de travailler à Dinante, à Dinmano, au Galomosina. Je suis très heureuse de travailler à Michel, 50 ans de Hibani, mais je suis très heureuse de travailler à Michel. Je suis très heureuse de travailler à Michel. Tu dis à Hundit Minat que de Twinsen.
0: Les hackers sont officiels.
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0: Ah,
1: ah, ah.
0: Avec des mamans, ils disent, c'est nous, des nous d'accord, ils ont le petit noir des
1: dînes.
0: C'est comme noir des noirs, qui est comme ça, noir, on dit, mais carré, il est comme
1: ça.
0: Ah, la carré, c'est comme noir. Avec, tu vois, je t'ai dit, Danis.
2: On est nuit, c'est une déline, ben, pour ceux qui sont inscrits, avec qui dort dans leur tente.
0: Ok.
2: Ça, c'est des informations que j'ai envie d'avoir donc, pour les participants, parce que pour la logistique, il y en a qui n'ont pas de tente, puis on pourrait comme juste les mettre ensemble avec d'autres personnes, en tout cas, qui ont de la place. Hein. Fait que, on est ni tout de même, là, cette journée-ci, pour que ça soit comme clair aussi pour tout le monde, c'est-à-dire que, ben, qu'on ne mette pas personne de côté aussi. Fait que c'est ça ma job aujourd'hui. Là.
0: Oui, c'est
1: ah, oui, c'est fait. Mais tu as eu tout le monde, mais tu as eu tout le monde. Ah, j'ai eu un job, j'ai eu un peu de soudain. 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
2: 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L'horizon, ça. On est nourri, on est nourri. Puis d'ailleurs, je pourrais peut-être chicater tout ce qui est non. Bon, vous devez être dans la pharmacie, ça, on est quand même dans le nord. Qui m'a beaucoup de choses qui m'y ont, ça, de quoi il y a juste justement ce qui est dans le nord. Bon, on est sinon, ça, grave, t'es non. Tu peux être une petite moque. Bonne journée au personnel de la pharmacie. De la pharmacie Horizon. Tu vas te voir un an, donc n'est la pharmacie Marat, donc tu te vois un an, donc tu vois un an, donc tu vois un an, donc tu vois un an, donc tu vois un an, donc ne m'a dit comme ça, ne m'a dit, donc et madame, t'as dit, mais tu as dit, t'as pas pour toi, t'as dit, mais tu as dit, t'as un noyau de pharmacie. 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

60 090 bloqué au 52e numéro. Avec Newt Begin, ce que tu as raison, Calot, Malotinam, Newt Begin, Newt Begin. Quelqu'un de demande, Calot, que toi, ce Begin, ce que tu Begin, ou ça. Wahat 9418 968 85 23. Malotinam 418 927 32 44. Du sirop, bon, tu n'as un autre qui a été venu, il y a pas de ça. La dame, elle est venue au psy, elle a combien?

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0: Bon, nous, c'est bienvenue de base Bounani, avec Michel Astaire, Michel Voilard, que vous êtes dans juste à pharmacie Mani Otenam, que tu sens de notre horizon santé, ni gadit, et ni gomandemen, quand j'y t'attaque, Ada El Boussini, que nous pouvons rado,
1: Ça
0: va bien?
1: Ça va très bien, et vous?
0: Oui, ça va très bien. Moi, j'ai vu dans les petites annonces, comme tout le monde,
1: oui,
0: qu'il va avoir un barbecue, une invitation.
1: Exactement, exact. Ben, en fait, si je peux me permettre, donc là, nous, ça fait maintenant un an qu'on est ouvert, la pharmacie Horizon Santé à Mali-Otenam. Puis honnêtement, l'année a passé extrêmement vite et on est vraiment content du chemin parcouru. Puis depuis notre ouverture, on a reçu un accueil incroyable de la communauté. Je veux vraiment profiter de l'occasion pour remercier tout le monde, les patients, les familles, les organismes, les professionnels de la santé qu'on a travaillé avec, qui nous font confiance. Et donc, on veut souligner notre première année en organisant un barbecue le samedi 15 août à partir de 16h. Ça va être à la pharmacie, dans le stationnement à la pharmacie Mali-Otenam ici. Puis j'aimerais vraiment inviter tout le monde à venir célébrer avec nous. Que vous soyez déjà patient chez nous ou non, vous êtes les bienvenus. L'idée, c'est vraiment simplement de se retrouver, de manger ensemble, passer un bon moment et célébrer cette première année avec la communauté.
0: Rappelle-moi l'heure.
1: Ça va être à 16h.
0: 16h.
1: Oui.
0: Bon, admis à mes cheveux, t'as des oui, tu me dois te payer pour nous d'acheter des choses malhonnêtes. Nous sommes tenus comme moi, mais tenus à nous mais la pharmacie t'as eu d'abord que c'était de quoi non, mais que tenus comme moi, tu me dois des non, à des outages mon image est terrible. Mais nous me dois que tenus à des inscriptions, mais dois que travailler à des choses sérieuses à des la santé. Alors déjà, mais tenus pour nous, mais la pharmacie t'as eu à retourner, mais moi, et ça nous mais dois huit mois nous ça. Mais vous t'as eu nous mais dois m'acheter des scans, oui, ham tchouté. Dénigant pharmacie de Mali-Otenam, quand nous avons des études externes au Bobiho, nous payons le barbecue, On va parler un peu d'historique. Quel était le projet concernant pour venir à Mali-Otenam?
1: En fait, le projet, c'était pour rapprocher une pharmacie dans la communauté, donc éviter que le monde ait besoin de se déplacer jusqu'en ville pour aller avoir accès à une pharmacie. Et donc, c'est la raison derrière cette idée. Puis, quand on a présenté ça au conseil de bande, ils ont adoré l'idée. Puis, d'ailleurs, je les remercie beaucoup pour leur support, puis leur acceptance de ce projet.
0: Mm-hmm.
1: Puis, donc, c'est ça. C'était vraiment l'idée, puis de se rapprocher et de donner un service essentiel dans la communauté de Mali-Otenam.
0: Mali-Otenam, pas besoin d'aller en ville.
1: Pas besoin, on a tout ce qu'il faut ici. Oui, uh-huh. Oui, tout ce qu'il faut, oui.
0: Miami, si vous êtes mais vous êtes haut, tu me tiens haut, tout à l'heure, moi qui ai ça, nous tiens, nuit ou des jours, mais vous êtes rapproché, vous êtes gentil, vous êtes maman, la pharmacie, moi, tu as trouvé, et nous, si tout à l'heure, et vous êtes dans ça. Nous t'aimons, mais c'est un scobon, nous t'aimons, et nous t'aimons, nous t'aimons, nous t'aimons, nous t'aimons, nous t'aimons, nous t'aimons, nous t'aimons, nous t'aimons, nous puis tu es dans la pharmacie. Mais oui, tu m'as dit que est-ce que vous travaillez avec d'autres pharmacies?
1: Si je n'ai pas compris la question, est-ce qu'on travaille en collaboration avec d'autres pharmacies?
0: Moi, je suis à Québec,
1: oui,
0: puis je vais avoir mes pilules.
1: Oui. En fait, c'est très simple. C'est que tous les pharmacies dans la province du Québec, en fait, on travaille ensemble, entre guillemets. C'est que ça veut dire que tous les patients ont le droit d'aller n'importe quelle pharmacie, n'importe quelle bannière, puis on donne les coordonnées de notre pharmacie. Donc, par exemple, ils vont donner les coordonnées de la pharmacie ici à Mali-Otenam. Et c'est le pharmacien qui va faire la demande entre pharmaciens ici. Donc, le pharmacien de là-bas appelle le pharmacien ici. Puis ça se transfère. Ça peut être n'importe quelle bannière. On n'est pas obligé d'y aller dans un Horizon Santé ou dans un Jean Coutu ou dans autre.
0: C'est ça. Comme Horizon Santé.
1: Oui, exactement. Oui,
0: Alors, Miami, si vous êtes Miami, si vous êtes au pestroyage, vous êtes dans ma monia, mais que je ne vous ai pas donné de mort. Je vous ai dit, non, que tu m'as dit que la pharmacie, je ne m'as dit que la pharmacie, nous disons que c'est maintenant, pharmacies au Québec et au Tchad. 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Et que c'est une manière de dire que les pharmacies sont toutes au courant concernant les innos.
1: Oui, oui, oui, oui.
0: Et que c'est une histoire pour nous, c'est sinon, et New York, les pharmacies, et nous, et bien, il y a une autre chose. Et nous, oui, et si vous êtes que c'est les pharmacies, nous, nous, nous, nous, nous, nous, nous, nous, nous, nous, nous, nous, nous, nous, nous, nous, nous, nous, nous, nous, nous, nous, nous, nous, 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

0: 7 jours sur 7. De l'heure d'ouverture jusqu'à l'heure de fermeture. Donc de lundi au vendredi, on est de 8 à 6. Puis samedi, dimanche, on est de 9 à 5.
1: Ok, samedi, dimanche, de 9 à 5, puis les jours de la semaine,
0: c'est
1: 8
0: à
1: 6. Comme pour les patients, il va y avoir un dossier ici.
0: Oui, mais même si on n'a pas, pour les médicaments, c'est sûr, il faut avoir un dossier ici.
1: Okay.
0: Mais pour tout ce qui est plancher, il n'y a pas de problème.
1: Bon, mais c'est mon parce que moi, Moi, j'ai plus d'autres questions. T'avais-tu d'autres choses à rajouter? On a peut-être oublié?
0: Non, c'est ça. C'est comme, c'est juste pour souligner vraiment, c'est comme depuis notre ouverture, je veux juste dire, depuis notre ouverture, on a reçu un accueil incroyable de la communauté. Je veux vraiment profiter de l'occasion de les remercier. Et donc, c'est pour ça que je peux dire qu'on est vraiment fiers d'être ici à Maliotenam. Merci à toute la communauté pour votre confiance depuis la première, depuis le premier jour. Et j'espère vous voir en grand nombre samedi le 15 août à 16h pour venir célébrer avec nous, amener vos enfants et on va profiter, on va s'amuser ensemble.
1: Bon, bien, mais si je t'ai dit, mais je t'ai dit, nous, quoi, il y a un petit peu de temps, et ouais, nous, nous, nous, comme moi, nous, dans ma lutte, là, tu me Tout le monde est invité, même la ville.
0: Oui, tout le monde, qui même les gens qui n'ont pas de dossier, ils sont la bienvenue de venir.
1: Sur ce, merci beaucoup, puis un bon succès à la pharmacie.
0: Merci à vous, merci beaucoup.
1: Yamé.

Vicky Leandros, Kanagmate, je l'aime. 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Et ça va augmenter avec la vente des cartes d'aujourd'hui. Les cartes seront en vente à partir de 14h à Sept-Îles-Ouachat, boulevard Daniel Vachon, studio 3. Et pour Maliotenam, à partir de 16h, Nuhutepegen, Jagatawazon, Kalotwahat, studio 3, boulevard Daniel Vachon, Maliotenam, Nuhutepegen, Tawat. Ma gauche testament. Ma cadenne m'a dit qu'à l'autre, que toi, c'est bien, tu sais, bien, nous, ça. Wahat, et tu sais, 418-968-8523. Maliotenam, 418-927-3244. T'as vu, bêtement? Nous, c'est nous, hein.

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1: Il était une fois.

Alors, on a déjà quoi, j'ai dit, donc, la fille, tu t'appelles droit, tu fais chenouille de bain, déjà. Il est 13h41, déjà. Pégé de bain, néono, on est déjà, alors, on est déjà, ne pas oublier les deux comptoirs, au comptoir à 14h, déjà. On a dit au bingo studio 3, déjà, à 14h. Avec, on est déjà les ventes des cartes écoutez à 16h. Le montant du jackpot, 60 090 $. On est, je crois, déjà à 52 numéros aujourd'hui. On n'est pas venu avec Bingo et Wawidanja. Avec 418-968-8523. 8523 pour la livraison. À Wahat. Et au dénu de Benja, 418-927-3244 à 4h au dénu. Amalio, Tena, au dénu de la radio couchable, Jirinja. Alors, on est à Emmanuel Petaman.

Bah, on est déjà. À 14 heures. Les ventes des cartes à 14 heures au studio 2. Deux. Studio 3. Au studio 3, ça. Avec, on est. La livraison 418-968-8523. Le numéro de tirer le moite. Avec le cumulatif était rendu à 60 090 $. On est rendu au premier jeu du 52 numéro. 52 numéro à soir à 60 000. 15 pièces le bloc, une pièce moitié-moitié. Les ventes des cartes au DMALIO à 16 heures à 4 heures. 418-927-3244 pour la livraison. Mardi le 18 août à 19 heures à l'église de Catherie. Avec, le service jeudi le 20 août à 14 heures. On est à l'église de Catherine. Et puis on est le 18 août. Le 20 Jeshtan. Nénénis Myriam, voilà, Hervieux. On est, on dirait que je vais avoir deux noms, M, le petit mec.

Bon, on est déjà. Il est présentement 2h35. Il est 14h35. Il y a de bengen, je te noie, je te dis, et tu es déjà au dé. Alors, radio, c'est KU. Et que, on est déjà à Hach, je vais les vendre des cartes à Wahach. Windu, mais au tiers, tu as le mot, 968-85-23. Avec 15 pièces le bloc, une pièce moitié-moitié. Avec Rodé, No de Benjamin, je suis bon, et ta agent, au début, nous allons tcha. La livraison 418-927-3244. Le coût du bloc, 15 pièces, une pièce moitié-moitié. Le nouveau cumulatif qui est rendu à 60 090 $. Alors, on échoite le cumulatif 60 090 $. Alors, on est déjà un message. On est déjà, oui, when we yet les chocotés. Les chocotés. Check my when we yet tsitamoué when j'ai oui, mi tcha. Avec un ziploc moyen, un harno, c'est ziploc moyen. Avec 80 pièces, tout de même. Désirement tout le temps, 418-965-3845. Un échec de la romaine, puis Windish. Avec, on est déjà regardé, échec de la romaine. Avec 418-965-3845. 418-965-3845. Chaud de oui, un ziploc moyen, $80. On est déjà à Habdeblon. M. Le Hebdomac.

Alors, on est pour le bingo de ce soir. Les ventes sont déjà en vente. Les ventes des cartes sont déjà en vente. au studio 3. C'était ouvert à 2 h, puis le coût du bloc, 15 pièces, une pièce moitié-moitié. La livraison, 418-968-8523. Au DML le Ténam à 4 h, à 16 h. Néo de Bencha, Tchehen Renaud de Digital, Jonte Pingo Galout. La livraison, 418-927-3244. Avec le jackpot a été à 60 090 $. Avec on est un vent de chocoté, un Ziploc moyen, 80 $. 418-965-3845. 418-965-3845.

Nicha, j'étais bien à votre chéri, n'est-ce pas de votre Nicha, bonjour, n'est-ce pas de votre douce Nihabet, Elisabeth Pinette, Magnouit, oui, tap mancha, Bobby Picard, on a un petit chimon, on a un chipm banimouk, Bézabera, on est à détenir un hormon, Wabbandanja, Bézabera. Bonne journée, Inouts. Mac, bon bingo pour asseoir. Je vous souhaite une bonne journée.

Alors, on est déjà Kaichimoka. Un, deux. Tout ça va bien d'arriver, Robin. Alors, on est déjà tout ça va bien d'arriver, Robin. C'est le man. Il y a un petit peu de man, il y a un man. Alors, on est déjà le pasteur Naïmi Bende à l'église Verchade au conseil des Nigan. Là. Et que venez un grand nombre, un souper barbecue. Tiré de 17h à 19h. Et que venez un grand nombre, je tourne à Winage Michik. Et que à l'église Verchade en face. Du conseil de banque. On est Winage Michik, je tourne. Où tu as un den malio, pharmacie, il y a tout le monde qui a des motes neuves de bain. Je suis un peu de pain, je Et Winage Michik, je suis un peu de pain, je suis un peu de pain, je suis un peu Et que on est déjà, qu'on est dans le bagnon,

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Le cumulatif sera 60-90 avec 52 numéros d'artiste à 52 numéros. Le bingo d'Arcesa 927-32-44 des Wahad 968-85-23. Bonne fin d'après-midi à tous les gens de cette île. Le bingo ce soir c'est un bingo régulier à compter de 20h. Le cumulatif au dernier bingo 60 090 avec 52 numéros vont remporter plus de 60 090. Le cumulatif à 52 numéros. Bienvenue sur les festivals. Je viens de donner vous l'avis.

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On a Réal de Blanc hein, de ton côté, musique country acadienne. Réal de Blanc hein, de 16h14. Le disque nous doit que nous n'ayons bientôt encore.

Allez, René Turgeon, qu'un de toi, René Turgeon, viens t'asseoir près de moi si tu m'aimes, René Turgeon. 5h, oui, barbecue à l'église, près du conseil. On est tous les Fred Bessette, tiens-le-toi, Fred Bessette, prends mon sort.

Ben, Gaspésie, Gaston, Nicolas, quand de ton côté, vous savez, c'est 16h26. Maudit, chez moi, nous disons, Bobit, chez moi, nous disons, nous savons, nous disons, nous disons, nous disons, Alexandre Star, nous disons, nous disons, nous disons, nous disons, nous disons, nous 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

Bonjour, messieurs, dames. Voici quelques extraits de nos pionniers de la musique country québécoise. Commençons avec Marcel Martel, qui a interprété

Succès signé Roger Miron. À qui tu que reprenne vin? 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

On a Raymond Rouleau, médié, cantateur des Allemands, country, cantateur que Raymond Rouleau. 927-32-44-DOAHAD, 968-85-23, 52 numéros d'Arsus, 60 000, 90 000 et 90 plus le total des ventes pour aujourd'hui. Le bingo ce soir, c'est un bingo régulier à compter de 20h. Le cumulatif pour le dernier bingo, 60 000 et 90 avec 52 numéros. Plus de 60 000, 90 plus le total des ventes pour aujourd'hui dans le bingo, à compter de 20h, 8h, 2 000 wounded, vous avez bien. Maroudé, Hamdanouda, Wilad Michel, DDT, Wahati, Minotal, Hibéroti, Minotal, et une barbecue, à l'église verte, en face du conseil, à l'hôtel de Tourelman de Wahanouda, Patrice Wegen, plus 7h, Patrice Wegen, plus Nifas Wegen. Il a mis truc barbecue. Baroudé sur côté, un sac moyen, 80 pièces, 418-965-38-45. Sur côté, un sac moyen, $80, 418-965-38-45 pour l'état d'entrée sur côté. Herbert Blais, tiens de toi que bel été.

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1: Bon, nous dégustons, Joannie, la chargée de projet, nous dégustons, oui, Jidon.
2: Quoi, Sylvie?
1: Écoute, il va y avoir des changements là, majeurs là, en lien avec le centre de santé à Ouachat.
2: Oui, effectivement, au centre de santé à Ouachat, il y a des travaux qui vont débuter la semaine prochaine. Il y a une certaine partie là, du bâtiment au niveau de la santé qui va être rénovée. Donc, pour améliorer là, les services à la population pour le futur.
1: Bon. Donc, l'entrée va être condamnée. Elle va se déplacer à l'arrière là, de Wawichitun.
2: Oui. Donc, il y a deux portes au centre de santé. Donc, l'entrée principale à l'avant ou le stationnement où on a l'habitude d'entrer, ça va être condamné pour les travaux et le stationnement va être réservé vraiment à l'entrepreneur. Donc, maintenant, l'entrée va être située à la porte à l'autre extrémité du bâtiment pendant la durée des travaux.
1: Aussi, le stationnement va changer de place.
2: Oui. Donc, comme l'entrée va être à l'autre bout, au coin rue de Quin et Pachine, les usagers qui vont venir au centre de santé vont pouvoir se stationner dans le stationnement juste en face, l'autre bord de la rue, qui est une partie là, du stationnement au niveau du bâtiment des premières lignes. Mais ils vont aussi pouvoir se stationner sur le bord de la rue Pachine. Il y a environ 3-4 véhicules qui peuvent se stationner là.
1: Est-ce que les services vont diminuer?
2: Non, les services continuent. C'est sûr que nous, pour qu'il n'y ait pas d'interruption de service, il a fallu relocaliser tout ce qui est au niveau de la clinique médicale. Donc, on a réussi à relocaliser le tout dans le bâtiment. C'est sûr que là, pour la durée des travaux, on est dans un espace quand même restreint. Donc, on va demander tant aux employés qu'aux usagers une adaptation et une compréhension. Donc, voilà, en toute courtoisie pour cohabiter là, dans un espace plus restreint. Mais c'est temporaire pour la durée des travaux.
1: Parfait. Il y avait aussi le centre de santé Malioténam. Il va y avoir un autre centre de santé. Mais ça, c'est d'autres choses là, qu'on va...
2: Oui, exactement. Il y a un autre projet là, pour le centre de santé Malioténam. Mais là, en ce moment, les travaux, c'est vraiment pour le centre de santé à Ouachat.
1: Bon. Tchinoshikumdun, Joannie.
2: Tchinoshikumdun, Sylvie.
1: Yamé.
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On est 5h11, peut-être que je vais y aller de ma route à la quand de toi, Justin Thériault, Mac Lévy William. On est 927-32-44-10-968-85-23. 6h, je suis là, je suis là, je suis là, je suis là, je suis là, je suis là, je suis là, je suis là, je suis là, je suis là, je suis là, je suis là, je suis là, je suis là, je suis là, 60 090 avec 52 numéros ce soir. Allez, viens de toi, Larry Robichaud. Ouvre-moi ton cœur et nous t'offrons.

Écoutez, Lina Prima en a grand de l'autre. Vous avez juste 5h23 pour des soirs également. Il y a un ordre de ce jeudi, c'est une toile que lui, Pérubé, épuisé des bladins.

5h, 17h27, vous êtes avec Jean Dion, de Radio Nioc. Je me suis conduit à Wendy, il y en a d'autres.

Voilà, quand de toi, René Turgeon. René Turgeon, quand de toi, vous êtes là, vous êtes là. Un de mes regardeurs au monde entier, vous êtes vivant. Ah, ok. Un gars de Mont-Carmel, quand de toi, vous êtes là, vous êtes là. Un disque de toi, Laurie Leblanc, mes deux chenots.

Voilà, laisse-moi te dire, Nicole Dumont, hein, quand de ton côté, vous savez, tiens. Et le bingo ce soir, on n'a pas oublié le bingo ce soir, à compter de 20h avec le cumulatif pour le dernier bingo. 60 090 avec 52 numéros. Si vous faites la carte pleine avant le 52e ou avec 52e numéro, vous rapportez plus de 60 090 de cumulatif. Le bingo débutera ce soir à compter de 20h, 8h, des bingo jets, vous savez, tiens. Près de B7, maman jouait le piano, les tiennes de son côté, vous savez, tiennes.

Et on a grande droite de la famille B7, la famille B7, le neveu rabétois, Pascal B7, la grâce à mon grand-père Marc Henley, son nom est Pascal B7, Marc Étienne B7, ma Fred B7, ma mère jouait de piano, Marc, un enfant, brillant de l'enfant, Marc aussi grande droite, Étienne B7, de la famille B7, qu'on vient d'écouter sur nos ondes de Stéco AU. Alors, dès 6h07, que toi, tu fais une marque, une fois, c'est là pour le bon grand de la marque, un autre. Moi, je suis là, tu es à la radio, qui m'a dit, tu vas à Volvar, à une année, à Volvar, Daniel, Bastien, je suis là, mais sinon. Alors, dès que je suis là, tu es au studio 3, car on avait 8h moins quart, tu es au comptoir, 8h moins quart. Le 2 comptoir, pour l'avance, ça ferme ce soir, vous en avez, 8h moins quart, 8h moins quart plutôt, 8h moins quart. Un disque medley de Michel Canapé.

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1: Bon, on a des distances, Joannie, la chargée de projet, on a des hautes de Huawei Jidon.
2: Quoi, Sylvie?
1: Écoute, il va y avoir des changements là, majeurs là, en lien avec le centre de santé à Ouachat.
2: Oui, effectivement, au centre de santé à Ouachat, il y a des travaux qui vont débuter la semaine prochaine. Mm-hmm. Il y a une certaine partie là, du bâtiment au niveau de la santé qui va être rénovée. Donc, pour améliorer là, les services à la population pour le futur.
1: Bon. Donc, l'entrée va être condamnée. Elle va être, se déplacer à l'arrière là, de Huawei Chitoun.
2: Oui. Donc, il y a deux portes au centre de santé. Donc, l'entrée principale à l'avant ou le stationnement où on a l'habitude d'entrer, ça va être condamné pour les travaux et le stationnement va être réservé vraiment à l'entrepreneur. Donc, maintenant, l'entrée va être située à la porte à l'autre extrémité du bâtiment pendant la durée des travaux.
1: Aussi, le stationnement va changer de place.
2: Oui. Donc, comme l'entrée va être à l'autre bout, au coin rue de Quin et Pachine, les usagers qui vont venir au centre de santé vont pouvoir se stationner dans le stationnement juste en face, l'autre bord de la rue, qui est une partie là, du stationnement au niveau du bâtiment des premières lignes. Mais ils vont aussi pouvoir se stationner sur le bord de la rue Pachine. Il y a environ 3-4 véhicules qui peuvent se stationner là.
1: Est-ce que les services vont diminuer?
2: Non, les services continuent. C'est sûr que nous, pour qu'il n'y ait pas d'interruption de service, il a fallu relocaliser tout ce qui est au niveau de la clinique médicale. Donc, on a réussi à relocaliser le tout dans le bâtiment. C'est sûr que là, pour la durée des travaux, on est dans un espace quand même restreint. Donc, on va demander tant aux employés qu'aux usagers une adaptation et une compréhension. Donc, voilà, en toute courtoisie pour cohabiter là, dans un espace plus restreint, mais c'est temporaire pour la durée des travaux.
1: Parfait. Il y avait aussi le centre de santé à Malioténam. Il va y avoir un autre centre de santé, mais ça, c'est d'autres choses là, qu'on va...
2: Oui, exactement. Il y a un autre projet là, pour le centre de santé Malioténam, mais là, en ce moment, les travaux, c'est vraiment pour le centre de santé à Ouachat.
1: Bon. Tu ne suis comme d'une, Joannie?
2: Tu ne suis comme d'une, Sylvie?
1: Yamé.
2: Yamé.
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1: 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L'organisation ne tient à être responsable des problèmes qui pourraient subvenir pendant la durée du bingo. Voici les numéros de téléphone importants que vous devriez avoir sous la main. Pour les gagnants, 927-24-26 ou 927-29-09. Pour information seulement, 418-927-2440. Si jamais il y a un bris de la station de radio durant la tenue de ce jeu, quelle que soit la nature, il y aura une attente de 20 minutes pour essayer de remédier au problème. 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Si le problème devrait être résolu, le jeu reprendra là où le souci a débuté. 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Tous les gagnants sont tenus de conserver leur carte intacte avec l'estampille de la radio au verso. La vérification est obligatoire avant la remise du gain. Comme à l'habitude, après chaque tour gagnant, nous attendrons les 25 secondes avant de clore ce tour et passer au tour suivant. Si une personne appelle après la pause de 25 secondes suivant la validation d'un bingo, d'un gagnant ou d'une gagnante, quelle que soit la raison, l'appelant n'est plus éligible auprès de ce tour. L'annonceur maison nommera les numéros 4 fois, soit 2 fois en Inuemun, 2 fois en français et 2 fois en anglais pour les bingo mons seulement. 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La direction du bingo.
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Bon, on étend les règlements du bingo du Chipembenouvi. Bon, on est, c'était le règlement du bingo. Kabambandandish, Nutjuzumiak, le bingo, Nine-Sylvie Ambroise. Bon bingo. Ça. OK, le premier tour de ligne 700, gris. Wash, Nushkohut. Thank you.

Bonnet, premier tour, deux lignes, pour 700 $. J'ai 47, ne noiro ni hoas, j'ai 47.

au 62, 6, 2, 62. Yves, il y a un autre Yves.

N38, Nihonwaho Nihosh, N38. Bédago, non, mais. Tu me tweetes de l'information. B6. B6. Godoise.

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